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La nouvelle Jérusalem, la cité de Dieu, construite par la main de Dieu. 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

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Merci.

Pendant que tu bénis, sois les à Jésus. 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Gloire au Saint-Esprit. 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

de génération en génération, avant même que les montagnes fussent nées, que tu crées la terre et le monde. Éternité en éternité, tu es Dieu, tu es le seul vrai Dieu. Toi qui fais rentrer les hommes dans la poussière, et tu dis, fils de l'homme, retourné. Car il lance dans tes yeux comme le jour d'hier quand il n'est plus. Nous sommes en train de vivre des jours sombres, Seigneur. Des années de misère, de cauchemar, de tourment. Mais par ta grâce encore, comme dit Cantique, j'espère, nous espérons en toi. Ce que tu as dit, la victoire est à nous. Nous prosternons, on se prosterne, on se couvre. Ta présence à la manière de Marie. On a imploré secours, on a imploré pardon, Seigneur. Un chant, Seigneur Dieu publicain, ta prière de Seigneur, sois apaisé envers moi. Où est son pécheur? Jean David te dit, j'ai péché contre toi seul. J'ai fait ce qui est mal à tes yeux. En sorte que tu seras juste dans ta sentence, sans reproche dans ton jugement. 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Fais donc pénétrer la sagesse au bien de nous. 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

0: jour, c'est grâce à vous, Seigneur.
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0: avec cœur.
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1: 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Ou est-ce que vous voulez? C'est ça. 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

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Hey, oh, je voulais, c'est ça. 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En vérité, Jésus séché de l'homme.

Faites-le. Merci beaucoup. Je vous remercie infiniment pour votre présence ce soir. Elle m'encourage à chanter pour la gloire de Dieu. Je crois devoir vous laisser avec la toute dernière qui a pour titre Grandeur au Dieu. Au tout commencement, il y a une fin. Je vous demande de vous mettre debout pour chanter avec moi. Grandeur au Dieu, il mérite nos applaudissements. Il est grand. Chantons ensemble. Grandeur au Dieu, à vous, musiciens.

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Amen.

C'est comme le tout.

C'est le matin.

l'Éternel, Dieu des vengeances, paraît pour notre nation. Lève-toi, juge de la terre.

l'Éternel, ils écrasent ton peuple, ils oppriment ton héritage. Ils égorgent la veuve et l'étranger, ils assassinent les orphelins. Et ils disent, l'Éternel ne regarde pas.

déformé l'œil ne verrait-il pas? Celui qui châtie les nations ne punirait-il point? 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

0: Seigneur.
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0: 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Nous faut-il descendre. 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

c'est là, regardez. Mon petit con, on s'y bat, les gars, on continue à l'école. On va attendre, on va attendre, on va attendre.

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1: Ce que je cède, ce n'est que pour toi.

Amen. 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

démon de la paix, Seigneur.

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0: Est-ce que c'est vrai?
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0: Oh,

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Technique. Merci beaucoup. Je vous remercie infiniment pour votre présence ce soir. Elle m'encourage à chanter pour la gloire de Dieu. Je crois devoir vous laisser avec la toute dernière qui a pour titre Grandeur au Dieu. Au tout commencement, il y a une fin. Je vous demande de vous mettre debout pour chanter avec moi. Grandeur au Dieu, il mérite nos applaudissements. Il est grand. Chantons ensemble. Grandeur au Dieu, à vous.

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de génération en génération, avant même que les montagnes fussent nées, que tu eusses créé la terre et le monde. Éternité en éternité, tu es Dieu, tu es le seul vrai Dieu. Toi qui fais rentrer les hommes dans la poussière et tu dis, fils de l'homme, retourné. Car il lance dans tes yeux comme le jour d'hier quand il n'est plus. Nous sommes en train de vivre des jours sombres, Seigneur. Des années de misère, de cauchemar, de tourment. Mais par ta grâce encore, comme dit Cantique, j'espère, nous espérons en toi. 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

0: c'est grâce
1: à vous, Seigneur.
0: Madame Bouillon, patria, concentrez-vous. Ma foi, monsieur, là, c'est ça. C'est grâce à vous,
1: Seigneur.
0: Si vous

0: Suivons les cieux. Libre attente, suivons.
1: Grâce qui va jamais finir. 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
0: Mesdames, tenez-moi.

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merci, merci, merci, merci, merci. Vos applaudissements me disent beaucoup de choses. Je suis sûr que vous l'aviez aimé. J'ai une nouvelle chanson à chanter pour vous ce soir. Elle a pour titre Haïti 2004. Est-ce qu'on voulait chanter avec moi? Chantons ensemble. Chantons ensemble. Haïti 2004.

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